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0: En été, ça va, parce que tu as 0, 0, 1. Mais l'hiver, ça descend, ça descend, ça descend. Moins 10, moins 20, moins 20, moins 30. Tu dis, je reste couché, il te fout du moins 40, tu vois?
1: Moins 40 ?

0: que tu as droit à ce morceau.
1: Je peux toujours être candidat, hein?
2: Mais est-ce que tu as des preuves à apporter? Ça se mérite, un gâteau pareil. Faut se battre pour l'avoir.
1: Je m'astreins à un régime depuis l'âge de 19 ans. Donc, pour résumer, j'ai faim depuis une décennie. Je collectionne les mauvais petits amis. L'un d'entre eux me frappait. À chacun de mes déboires sentimentaux, je vois la presse déballer ça comme si c'était un sujet de divertissement. Et j'ai dû en passer par deux interventions douloureuses pour avoir cette tête.
3: Sans blague.
1: Sans blague.
3: Allez,
1: et je sais qu'un jour pas si lointain, je plairai moins. On s'apercevra que je n'ai aucun talent. Et puis, je finirai par être une femme triste et plutôt jeune, qui ressemble vaguement à une actrice un peu connue dans le temps.

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1: Bonjour à tous et à tous. Une journée qui pourrait être historique. 35 départements seront placés en vigilance rouge canicule à partir de ce midi. 45 sont en orange aujourd'hui. Presque toute la France est concernée, bien sûr. Seulement le bord de la Méditerranée, la Corse et le Nord sont épargnés pour le moment. Les très fortes chaleurs s'installent durablement sur le pays. Météo France prévoit aujourd'hui 39 à 40 degrés en Nouvelle-Aquitaine et de l'ouest de l'Occitanie vers l'Île-de-France à la Bourgogne. C'est également l'une des conséquences de ces fortes chaleurs. La consommation d'alcool est interdite sur la voie publique pour la fête de la musique dans les départements en vigilance rouge. De manière plus générale, le gouvernement appelle à limiter et contrôler la consommation d'alcool afin de préserver les services de secours et de soins. Bruno Retailleau lance sa campagne présidentielle. Premier meeting à Paris hier où le candidat des Républicains a présenté un programme ancré à droite. Je vous propose de remettre la France à l'endroit, a déclaré Bruno Retailleau. Plus de 4000 personnes ont participé à ce meeting. Le sport avec du rugby déjà, et c'est Montpellier qui rejoint le Stade Toulousain en finale du top 14. Les Héroltais se sont imposés 25 à 15 hier soir face au Stade Français en demi du côté de Marseille. Et puis en football, la suite de la deuxième journée de la Coupe du Monde. Match compliqué hier soir pour l'Allemagne, mais une qualification pour les 16e de finale. Les Allemands se sont imposés 2 à 1 contre la Côte d'Ivoire grâce à un but en toute fin de rencontre. Notez également que dans le même groupe, l'Équateur et Curaçao ont fait match nul cette nuit 0-0. Très bon début de journée. Merci.

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Tu ne pourras plus faire marche arrière. Choisis la pilule bleue et tout s'arrête. Après, tu pourras faire de beaux rêves et penser ce que tu veux. Choisis la pilule rouge, tu restes au pays des merveilles. 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
1: Bonjour à tous.
0: Valentin,
1: jusqu'à
0: bonjour.
1: 40 degrés sont attendus dans certaines régions du centre et de l'ouest. 35 départements seront placés en vigilance rouge canicule dès ce midi. 45 sont en alerte orange pour cette dernière journée de la semaine. Météo France envisage une extension de la vigilance rouge demain dans certains départements qui ne sont pas encore concernés pour le moment. C'est dans ce contexte que vont se dérouler aujourd'hui de nombreux événements pour la fête de la musique. Si certaines communes ont décidé d'annuler leurs festivités, d'autres ont fait le choix de les maintenir malgré les fortes chaleurs. A noter tout de même que la consommation d'alcool est interdite sur la voie publique dans les départements en vigilance rouge. Un événement qui inquiète la ministre de la Santé. Dans les colonnes du Parisien, Stéphanie Rist rappelle que l'alcool bloque une hormone qui retient l'eau dans le corps et donc que l'on se déshydrate davantage. Elle estime dans le même temps que l'on a beaucoup appris de la canicule de 2003 d'un point de vue scientifique et médical. Les sports, le rugby et Montpellier qui rejoint le Stade Toulousain en finale du top 14. Les Héroletais se sont imposés 25-15 hier soir sur la pelouse du Stade Vélodrome de Marseille face au Stade Français en demi-finale. La finale, elle, est prévue samedi prochain au Stade de France du côté de Saint-Denis. Un mot de football désormais, on note la qualification de l'Allemagne pour les 16e de finale de la Coupe du Monde. Les Allemands qui ont battu la Côte d'Ivoire hier soir 2-1. Ce matin, la Tunisie affronte le Japon dans le groupe F. Et puis c'est aujourd'hui la fête des pères, l'occasion de faire un petit cadeau. Selon un récent sondage, ce sont les vêtements et accessoires qui arrivent en tête des achats. Bonne journée !

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1: Aujourd'hui, 21 juin, ce n'est pas seulement le jour de la fête de la musique, mais également celui de l'anniversaire d'une légende du football mondial, j'ai nommé Michel Platini. Le Lorrain, né en 1955, a à peine 23 ans lorsqu'il foule pour la première fois la pelouse d'un mondial en Argentine en 1978. Il ne marquera qu'une seule fois en Amérique du Sud face aux pays hôtes, mais ne pourra éviter la défaite des Bleus ce jour-là et leur élimination au premier tour. Le maître artificier désigné de la sélection tricolore brillera davantage en 82 et en 86, et c'est lui qui qualifie notamment la France pour la Coupe du Monde en Espagne dans un match décisif contre les Pays-Bas en 1981. Il sera l'acteur principal de ces formidables épopées et notamment le point d'orgue, le célébrissime match de Séville. En juillet 82, cette demi-finale épique face à la RFA mondiale où les Bleus termineront finalement quatrième. 4 ans plus tard, il est de nouveau du voyage au Mexique. La France fait partie des équipes favorites, bien accompagnée par son numéro 10, triple fois ballon d'or, capitaine et champion d'Europe en 1984. La sélection de Henri Michel voit en cette compétition l'occasion de pouvoir enfin soulever ce trophée qu'il convoite depuis longtemps. Mais Platini est en perte de vitesse cette année-là. Physiquement diminué, il réussira néanmoins par envoyer les siens à la 3e place de cette édition du Mondial en Amérique centrale, éliminant l'Italie, championne du monde en titre notamment, et livrant une rencontre exceptionnelle en quart de finale face aux Brésiliens, décrit comme étant le match du siècle. Platini marque dans ce match, mais rate son tir au but lors de la séance que la France remporte. Malheureusement, les Bleus se cassent encore les dents sur ces mêmes Allemands en demi-finale. 3 Coupes du Monde pour Platoche, différentes émotions en tant que joueur, mais des participations à cette compétition qui lui laisseront forcément, à tout jamais, un certain goût amer.
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1: Bonjour à tous. Jusqu'à 40 degrés sont attendus dans certaines régions du centre et de l'ouest. 35 départements seront placés en vigilance rouge canicule dès ce midi. 45 sont en alerte orange pour cette dernière journée de la semaine. Météo France envisage une extension de la vigilance rouge demain dans certains départements qui ne sont pas encore concernés pour le moment. C'est dans ce contexte que vont se dérouler aujourd'hui de nombreux événements pour la fête de la musique. Si certaines communes ont décidé d'annuler leurs festivités, d'autres ont fait le choix de les maintenir malgré les fortes chaleurs. A noter tout de même que la consommation d'alcool est interdite sur la voie publique dans les départements en vigilance rouge. Un événement qui inquiète la ministre de la Santé. Dans les colonnes du Parisien, Stéphanie Rist rappelle que l'alcool bloque une hormone qui retient l'eau dans le corps et donc que l'on se déshydrate davantage. Elle estime dans le même temps que l'on a beaucoup appris de la canicule de 2003 d'un point de vue scientifique et médical. Le football, la déroute se poursuit pour la Tunisie en Coupe du Monde. Malgré l'arrivée d'un nouveau sélectionneur Hervé Renard en cours de compétition, les Tunisiens se sont inclinés 4-0 ce matin contre le Japon. Voilà qui fait 9 buts encaissés en 2 matchs. En rugby, Montpellier rejoint le Stade Toulousain en finale du top 14. Les Héroltais se sont imposés 25-15 hier soir à Marseille face au Stade Français en demi-finale. La finale, c'est samedi prochain. Et puis c'est aujourd'hui la fête des pères, l'occasion de lui faire un petit cadeau. Selon un récent sondage, ce sont les vêtements et accessoires qui arrivent en tête des achats pour cette journée. Bon dimanche à notre écoute.

0: D'accord, mais t'en connais combien par le nom des chômeurs? Parce que moi, j'en connais plein. Oui, oui, j'en connais plein. T'as Durand Thierry, le cousin de Cathy, il habite Saint-Crécel. T'as Monnier. Monnier, c'est mon voisin. Bon, c'est un con, mais c'est un chômeur quand même. C'est la seule qualité.
1: Vous êtes inaudible. Ce débat est stérile. Je vous écoute même plus.
0: Bah alors, à quoi t'es tes oreilles si tu t'en sers pas, hein? Papa, papa!
1: Bon, ça suffit maintenant avec mes oreilles!

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1: Bonjour à tous. Jusqu'à 40 degrés sont attendus dans certaines régions du centre et de l'ouest. 35 départements seront placés en vigilance rouge canicule dès ce midi. 45 sont en alerte orange pour cette dernière journée de la semaine. Météo France envisage une extension de la vigilance rouge demain dans certains départements qui ne sont pas encore concernés pour le moment. C'est dans ce contexte que vont se dérouler aujourd'hui de nombreux événements pour la fête de la musique. Si certaines communes ont décidé d'annuler leurs festivités, d'autres ont fait le choix de les maintenir malgré les fortes chaleurs. A noter tout de même que la consommation d'alcool est interdite sur la voie publique dans les départements en vigilance rouge. Un événement qui inquiète la ministre de la Santé, dans les colonnes du Parisien, Stéphanie Rist rappelle que l'alcool bloque une hormone qui retient l'eau dans le corps et donc que l'on se déshydrate davantage. Elle estime dans le même temps que l'on a beaucoup appris de la canicule de 2003 d'un point de vue scientifique et médical. Le football, la déroute se poursuit pour la Tunisie en Coupe du Monde. Malgré l'arrivée d'un nouveau sélectionneur Hervé Renard en cours de compétition, les Tunisiens se sont inclinés 4-0 ce matin contre le Japon. Voilà qui fait 9 buts encaissés en 2 matchs. En rugby, Montpellier rejoint le Stade Toulousain en finale du top 14. Les Héroltais se sont imposés 25-15 hier soir à Marseille face au Stade Français en demi-finale. La finale, c'est samedi prochain. Et puis c'est aujourd'hui la fête des pères, l'occasion de lui faire un petit cadeau. Selon un récent sondage, ce sont les vêtements et accessoires qui arrivent en tête des achats pour cette journée. Bon dimanche à notre écoute.

0: Jean-Gilles, faut que je vous parle. Je sais très bien que sous prétexte que je suis gentil, les gens me prennent souvent pour un truffon. Soit j'en prends mon parti, n'empêche, je crois qu'on a à parler. Visiblement, vous n'allez pas bien. Laissez-moi vous aider.
1: Casse-toi, Jacques.
0: Oh, ça, mais vous refusez le dialogue?
1: Exactement, je veux pas qu'on parle, je veux que tu quittes la ville. Et t'as intérêt à te casser avant 9h.
0: Mais Georges, rassurez-moi, vous seriez pas un peu en train de me prendre pour un con, des fois?
1: Si, complètement même. Hein? Et casse-toi, maintenant.
0: Georges, vous me décevez. Je m'attendais à plus d'ouverture d'esprit de votre part. Je vous aiderai, malgré vous.

0: 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Valentin,
1: bonjour à toutes et à tous. Le mercure va rapidement grimper dans les prochaines heures. 35 départements placés en vigilance rouge canicule à partir de ce midi. 45 sont en orange également pour terminer la semaine. Presque toute la France est concernée, bien sûr. Seulement le bord de la Méditerranée, la Corse et le Nord sont épargnés pour le moment. Météo France prévoit aujourd'hui 39 à 40 degrés en Nouvelle-Aquitaine et de l'ouest de l'Occitanie vers l'Île-de-France et la Bourgogne. C'est également l'une des conséquences de ces fortes chaleurs. La consommation d'alcool est interdite sur la voie publique pour la fête de la musique dans les départements en vigilance rouge. De manière plus générale, le gouvernement appelle à limiter et contrôler la consommation d'alcool afin de préserver les services de secours et de soins. Notez également qu'à Paris, près de 5000 policiers et gendarmes et plus de 2000 pompiers seront déployés pour cet événement. En football, nouvelle humiliation pour la Tunisie qui est déjà éliminée de la Coupe du Monde. Les Aigles de Carthage se sont lourdement inclinés 4-0 ce matin contre le Japon, qui se rapproche lui de la qualification. Mission sauvetage qui a donc échoué pour Hervé Renard. Il avait remplacé Sabri Lamouchi sur le banc tunisien. La vasque olympique des Jeux Olympiques 2024 fait son retour aujourd'hui à Paris. Comme l'an dernier, elle va passer l'été dans le jardin des Tuileries jusqu'au 14 septembre précisément. Elle décollera tous les soirs selon les conditions météorologiques. Et puis c'est aujourd'hui la fête des pères, l'occasion de faire un petit cadeau à votre papa. Selon un récent sondage, ce sont les vêtements et accessoires qui arrivent en tête des achats pour cette journée. Bon après-midi à notre écoute.

0: Si je peux faire avaler son bulletin de naissance à tonton Adolphe, c'est plus la même limonade.
1: Qu'est-ce que vous voulez dire par là?
0: Que tu vas nous faire entrer à la première.
1: Je vais probablement laisser une jambe dans cette histoire. Adieu ma belle carrière d'actrice, merci pour tout. Et pour marcher sur le tapis rouge, je fais comment?
0: Le veto va te retirer cette dragée de ta guibole. Il te fera un plâtre pour emballer tout ça. Et tu leur sers quelque chose, du style je me suis pété la jambe en montagne. C'est allemand ça, non? Vous adorez la montagne tous, non?
1: Et non, j'adore boire, fumer et dîner au restaurant. Mais j'ai compris l'idée.
0: Ouais, on va te bourrer de morphine jusqu'aux oreilles. Et tu te pointeras sur le tapis rouge en traînant la patte.

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1: Bonjour à toutes et à tous. Le mercure va rapidement grimper dans les prochaines heures. 35 départements placés en vigilance rouge canicule à partir de ce midi. 45 sont en orange également pour terminer la semaine. Presque toute la France est concernée bien sûr. Seulement le bord de la Méditerranée, la Corse et le Nord sont épargnés pour le moment. Météo France prévoit aujourd'hui 39 à 40 degrés en Nouvelle-Aquitaine et de l'ouest de l'Occitanie vers l'Île-de-France et la Bourgogne. C'est également l'une des conséquences de ces fortes chaleurs. La consommation d'alcool est interdite sur la voie publique pour la fête de la musique dans les départements en vigilance rouge. De manière plus générale, le gouvernement appelle à limiter et contrôler la consommation d'alcool afin de préserver les services de secours et de soins. Notez également qu'à Paris, près de 5000 policiers et gendarmes et plus de 2000 pompiers seront déployés pour cet événement. En football, nouvelle humiliation pour la Tunisie qui est déjà éliminée de la Coupe du Monde. Les Aigles de Carthage se sont lourdement inclinés 4-0 ce matin contre le Japon, qui se rapproche lui de la qualification. Mission sauvetage qui a donc échoué pour Hervé Renard. Il avait remplacé Sabri Lamouchi sur le banc tunisien. La vasque olympique des Jeux Olympiques 2024 fait son retour aujourd'hui à Paris. Comme l'an dernier, elle va passer l'été dans le jardin des Tuileries jusqu'au 14 septembre précisément. Elle décollera tous les soirs selon les conditions météorologiques. Et puis c'est aujourd'hui la fête des pères, l'occasion de faire un petit cadeau à votre papa. Selon un récent sondage, ce sont les vêtements et accessoires qui arrivent en tête des achats pour cette journée. Bon après-midi à notre écoute.

0: À vous, Simon.
1: Bonjour. M'appelle Simon Catassin. Moi, j'ai été élevé avec 8 frères. Donc, on est une fratrie, quoi. J'ai été suivi par une personne qui m'a expliqué que si j'étais infidèle, c'est rapport que je cherchais l'image de ma mère.
0: Ah. Très bien. Et vous en pensez quoi, Simon?
1: Bah, moi, je pense que c'est des conneries. Parce que moi, j'aime bien les cougars plus. Les cougars tapés. Enfin, bien tapés.
0: D'accord.
1: Mûrs.
0: D'accord.
1: Mûrs, fin de carrière. Hein.
0: D'accord.
1: Oui, plus qu'a besoin peut-être même d'assistance. Je parle aide
0: Simon.
1: À la personne.
0: D'accord, Simon.
1: Cougars,
0: et vous trouvez que votre femme était trop jeune?
1: Non, bah, enfin, elle va vieillir. Mais je me demande si j'aurais pas dû peut-être partir avec sa mère.

0: Bienvenue à la ferme des Mauges de Rousset. Nous sommes des résidents de foyers de vie et cette année, nous vous proposons de nous retrouver régulièrement sur l'antenne de Somme pour vous faire découvrir la ferme des Mauges, les lieux et les pleines natures où nous sommes, où nous habitons. Vous écoutez l'émission des Compagnes de la ferme. Pour cette première épisode, on voulait vous faire découvrir le soin que l'on propose aux animaux de la ferme. Préparez-vous les oreilles, c'est parti.
1: Aïe.
2: Ok, c'est parti.
1: Oh yo, bienvenue à la ferme des Mauges.
3: Vous écoutez les Compagnes de la ferme.
4: Vous écoutez
5: Radisson à Cholet.
1: Jonathan.
5: Arnaud.
6: Chai Tuto.
7: Fabien.
8: Nadège.
1: Avant.
9: Lille. Isabelle.
10: Simon Bessin.
1: On fait vos cotes, vos bottes.
3: On a différents animaux ici. Vous allez les découvrir.
1: Et un.
11: C'est quoi ton animal préféré, toi?
10: Les chèvres.
11: Ah ouais?
10: Oui. Et manger. Et brosser. Je balayer. Oui, et faire l'eau.
3: Les chèvres. Parce que les chèvres, au moins, on s'occupe d'elles. On les nourrit, on les... Oui, c'est les moins méchants que Carlos.
11: Bah, bienvenue à la ferme des Mauges. Donc, la ferme des Mauges, c'est un foyer de vie pour adultes en situation de handicap mental. Et c'est autour d'un projet qui est la ferme avec les animaux.
12: On a chèvre Henri. Il y a tous les chèvres, les cinq. Là, voilà. Il y a la vente et mon cœur sont là-bas. Ce sont deux personnes. On donne manger le foin. Le matin, après-midi. On change tout de dos. Balayer au sol. Après, on donne à ranouler le matin, à ranouler dehors, ou dedans. Là, c'est la grange atelier de Mickaël.
1: Voilà, l'atelier.
11: Il y a deux maisons, résidences, on va dire. Il y a Oya, où il y a 18 résidents.
1: Les outils.
11: 17 permanents et un AT, un accueil temporaire.
1: Le marteau, les clés, les vis, le vis, la perceuse.
11: Donc il y a Oya et à côté il y a Baya où il y a 14 résidents permanents et une place en accueil temporaire. Nous avons aussi l'unité Cajou avec 6 résidents qui viennent à la journée et repartent en taxi le soir chez leurs parents. Pourquoi on vient chercher les outils ici? Quand on fait les enclos par contre?
12: Les enclos aussi, les cabanes de chien aussi.
11: S'il y a besoin de les réparer?
7: Mickaël a beaucoup de choses aussi qu'il fait. On l'aide. Le mercredi, on l'aide. Ils font le l'aide. Enfin, du rangement. Enfin, du rangement sur la ferme.
1: Ah oui, on bricole.
7: Oh, on taille.
12: On s'en va au cochon.
11: On a des activités le matin et l'après-midi. Mais forcément, il y aura toujours une activité à la ferme le matin et une activité à la ferme l'après-midi parce qu'il faut aller soigner les animaux.
12: Ça s'appelle cochon, Bazette, Rose, Timon et Bouba.
1: Le cochon.
0: On donne de la farine pour les cochons. Ils sont nourris matin et soir. Et on change leur litière, on leur donne de l'eau. Ça, c'est par rapport aux petits cochons pour pas qu'elles mangent dans la même gamelle. Alors on les sépare quand elles mangent.
11: Donc il y a le soin des animaux à la ferme et il y a la médiation animale qui est encore autre chose. Voilà, on va prendre soin des animaux et en prenant soin de nous, parce qu'on va écouter l'animal et s'écouter soi pendant l'atelier. C'est un moment apaisant pour les résidents.
0: Oui, elle a tendance à manger dans la même gamelle que l'autre. Donc on les sépare pour que chacune leur gamelle a à manger.
13: C'est beau les cochons. C'est beau, hein. Et les noirs.
11: Ils sont noirs, ouais.
13: Oui, tu peux le remplir. Témoin, oui. Témoin Bomba.
11: Alors moi, c'est Aline, du coup, je suis AMP, donc ce qui veut dire aide médico-psychologique. Donc nous, on accompagne au quotidien les résidents dans les actes du quotidien et on est là pour qu'ils soient le plus autonomes possible dans leur quotidien.
7: Par-dessus le trou, passer par le trou. Les petits, les deux petits cochons. Oui, ça tire avec de la farine. Ils nous ont suivis. Ah bah, ils ont fait ça, oui. Ils étaient arrivés, mais ils ont fait ça.
4: Ah bon, oui, attends, ils l'ont refait.
7: Puis Laurent, elle a pourvu le tour, mais...
4: en dessous de la barrière, là-bas. Sous la barrière, qui c'était?
6: Sous le grillage.
4: Ouais, bah,
6: ils en ont fait plusieurs.
4: Ouais, bah, par-dessus. Ah ouais, on peut s'y qu'une grappe. Puis Noisette a suivi aussi, hein. C'est elle a suivi. Ah bah, elle a suivi aussi.
11: Et puis, pour qu'il découvre des activités, qu'il participe aussi dans la vie du bourg, voilà, la vie de la cité.
3: Noisette, elle est en bas, c'est vieux, c'est, ça remonte, hein.
11: Donc on essaye de monter des projets aussi pour qu'ils puissent découvrir tout ce qu'il y a autour d'eux et que les gens comprennent qui ils sont aussi.
3: Puis elle est en bas et puis pour la remonter, ben, il fallait l'emmener la gamelle et puis la remonter là-haut. Puis c'était trop compliqué pour nous et puis ben, nous ben, on faisait l'approche de Noisette. Mais elle nous chiquait. Ouais. Elle nous chiquait, Noisette. Elle voulait manger un bout de doigt, bah, pas moi. Ah, certainement pas. Mais des fois, on nous dit recule, Noisette. Recule. Elle sait qu'on veut lui donner à manger. Elle recule. Mais maintenant, on a une autre technique. Elle vient plus nous chiquer. On met sa farine dans son box. Pour pas qu'elle nous chique.

0: Merci de nous avoir écoutés. C'était les résidents de la ferme des Mauges de Rousset.
1: Merci d'avoir écouté cette radio. Merci.
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1: Merci à tous.
3: Ça va faire partie du générique, Jonathan. Tu le sais bien.
4: Ça, c'est clair.
1: Merci.

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1: Bonjour à toutes et à tous. Le mercure va rapidement grimper dans les prochaines heures. 35 départements placés en vigilance rouge canicule à partir de ce midi. 45 sont en orange également pour terminer la semaine. Presque toute la France est concernée bien sûr. Seulement le bord de la Méditerranée, la Corse et le Nord sont épargnés pour le moment. Météo France prévoit aujourd'hui 39 à 40 degrés en Nouvelle-Aquitaine et de l'ouest de l'Occitanie vers l'Île-de-France et la Bourgogne. C'est également l'une des conséquences de ces fortes chaleurs. La consommation d'alcool est interdite sur la voie publique pour la fête de la musique dans les départements en vigilance rouge. De manière plus générale, le gouvernement appelle à limiter et contrôler la consommation d'alcool afin de préserver les services de secours et de soins. Notez également qu'à Paris, près de 5000 policiers et gendarmes et plus de 2000 pompiers seront déployés pour cet événement. En football, nouvelle humiliation pour la Tunisie qui est déjà éliminée de la Coupe du Monde. Les Aigles de Carthage se sont lourdement inclinés 4-0 ce matin contre le Japon, qui se rapproche lui de la qualification. Mission sauvetage qui a donc échoué pour Hervé Renard. Il avait remplacé Sabri Lamouchi sur le banc tunisien. La vase olympique des Jeux Olympiques 2024 fait son retour aujourd'hui à Paris. Comme l'an dernier, elle va passer l'été dans le jardin des Tuileries jusqu'au 14 septembre précisément. Elle décollera tous les soirs selon les conditions météorologiques. Et puis c'est aujourd'hui la fête des pères, l'occasion de faire un petit cadeau à votre papa. Selon un récent sondage, ce sont les vêtements et accessoires qui arrivent en tête des achats pour cette journée. Bon après-midi à notre écoute.

0: quand même pas un travail pour un professeur.
1: Ah bon, je vais assez vite, c'est ça?
0: Non, c'est pas ça, c'est que moi je serais pas obligée, je le ferais pas.
1: Ah bon? Mais vous êtes fière de ce que vous faites quand même?
0: Fière, non. Pourquoi?
1: Bah, vous arrivez à faire tourner la ferme de votre mari juste toutes les deux, c'est pas banal, non? C'est bien la preuve qu'une ferme peut être dirigée par des femmes.
0: C'est sûr que les femmes sont pas moins bonnes que les hommes pour le travail, mais... Je sais pas, ça se fait pas.

0: Encore d'ici 3 à 5 jours. À moins que vous vous mettiez à vomir ou à souffrir de crampes sévères, il vaut mieux laisser votre corps l'évacuer tout seul.
1: Je vais devoir chier cette tête.
0: Si l'objet a pu traverser votre œsophage, il devrait réussir à faire le reste du chemin.

0: Je voudrais vous demander de plancher sur un truc.
1: Quel genre de truc ?
0: Vous êtes balèze en fleurs.
1: Balèze en fleurs, qu'est-ce que ça veut dire, ça ?
0: J'ai payé les parquets de chemin, ce serait pour une femme. Je voudrais lui offrir des fleurs.
1: Lui offrir des fleurs ? Qu'est-ce que c'est comme femme ? Une chèvre ?
0: Attendez, je suis pas en train de vous demander ce que vous en pensez.
1: Vous préférez pas lui offrir un fromage, une botte de radis ?
0: Tout ce que je peux vous dire, c'est que à Rome, alors c'est vrai que question sentiments sont quand même un peu moins bourrins qu'ici, ça se fait beaucoup.
1: Ils s'offrent des fleurs à Rome ?
0: Exactement.
1: Je suis pas prêt d'y foutre les pieds à Rome.
0: Quoi qu'il en soit, je voudrais offrir à cette personne une fleur un peu spéciale. Une fleur que vous aurez créée. Alors, en croisant deux existantes ou autres, ça...
1: Vous croyez que ça a foutre, pas de croiser des fleurs ?
0: Alors, vous ferez ce que je vous dis, et puis c'est tout, là. Et tâchez de me bricoler un joli truc.
1: Quand je pense au boulot que j'ai, si vous me tuez avec vos histoires, là.
0: Voilà, et surtout, grouillez-vous, parce que c'est pressé.
1: Au moins, folie des fleurs, à la con ! C'est plus facile, vous comprenez ? Je vous en coupe un gros temps, comme ça. Et mieux, offrez-lui une brouette ! Ça, je vais la remplir à ras-bord de fleurs.
0: Fleurs, unique, belle, vite. J'ai besoin d'exprimer mon transport.
1: Pour le transport, vaut mieux la brouette.

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1: Bonsoir à tous. La vigilance rouge canicule s'étend. Elle concernera demain 49 départements, un chiffre historique du jamais vu en France. 54 départements seront en alerte orange. La barre des 40 degrés a été dépassée aujourd'hui à Biscarrosse dans les Landes ou encore à Cazaux en Gironde. Une nouvelle cellule interministérielle de crise prévue ce soir à 18h. Les directeurs de cabinet des ministres concernés par la canicule se réuniront autour du directeur de cabinet du Premier ministre. La chaleur qui va peser sur la fête de la musique. Ce soir, la consommation d'alcool dans la rue est interdite dans les départements en vigilance rouge. Plusieurs villes ont annulé l'événement. À Paris, la fête est maintenue, mais avec un dispositif de sécurité maximal. Ils étaient à l'isolement depuis 6 semaines. Les 4 passagers français du MV Ondus vont quitter l'hôpital. Aucun d'entre eux n'a contracté le virus. Ils avaient été confinés dans des chambres spéciales après la détection d'un cas d'antivirus sur le navire de croisière. Une Française est toujours en réanimation. Le vice-président américain J.D. Vance qualifie d'historique les négociations engagées en Suisse avec l'Iran. Ces pourparlers ont commencé aujourd'hui. L'objectif est de finaliser un protocole d'accord pour mettre fin aux hostilités au Moyen-Orient. Séjourner à Venise pourrait bientôt coûter plus cher. La municipalité envisage de faire payer 30 à 50 euros le ticket d'accès les jours les plus chargés de l'année pour lutter contre le surtourisme. Et puis la Coupe du monde de football à suivre ce soir, Espagne-Arabie Saoudite à 18h et Belgique-Iran à 21h. Bonne fin de journée à tous.
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Hello à toutes et tous, bienvenue sur Sun. Ce dimanche, dans le rétro, j'ai envie de vous parler d'un autre artiste nippon après Jiro Inagaki. J'ai nommé Terumasa Inno, trompettiste et figure emblématique du jazz japonais de sa génération. On a là affaire à un musicien dynamique, reconnu pour sa sonorité puissante et ample et son style post-bop expressif. Apparu dans les années 60 comme un improvisateur visionnaire, Inno a été comparé à juste titre à des contemporains tels que Freddie Hubbard et Woody Shaw. Il est rapidement devenu une star internationale, enchaînant les albums fusion tout au long des années 70 et 80. On s'écoute deux morceaux issus de son second opus, paru en 1968.

Né à Tokyo en 1942, Ino grandit dans une famille de musiciens. Son père était danseur de claquettes et trompettiste. Dès son plus jeune âge, il suit les traces de son père, commençant les claquettes à 4 ans et apprenant la trompette à 9 ans. Adolescent, il s'initie au vocabulaire du jazz, transcrivant des solos de Miles Davis, Clifford Brown, Freddie Hubbard, Lee Morgan et d'autres. Il débute sa carrière professionnelle en 1955, se produisant d'abord dans des clubs militaires américains. De 1965 à 1969, il joue avec le batteur et chef d'orchestre Hideo Shiraki, période durant laquelle il commence également à diriger son propre groupe. Il fait ses débuts en solo en 1967 avec l'album Alone, Alone and Alone. Dans le rétro et sur Sun, place à deux reprises que vous reconnaîtrez aisément ou non.

En 1969, après la sortie de son deuxième album solo, le très apprécié Ainology, Hino quitte Shiraki pour se consacrer à sa propre carrière. D'autres albums fusion suivront, notamment Into the Heaven en 1970, Vibrations en 1971 et Journey into My Mind en 1974. Atmosphérique, funky et teinté de free jazz et d'avant-garde, ces albums rencontrent un grand succès et attirent l'attention des publics japonais et américains. Au milieu des années 70, il s'installe à New York et devient une figure incontournable de la scène jazz internationale, participant à de nombreux festivals et collaborant avec des sommités tels que Joaquin Kuhn, Gil Evans, Jackie McLean, Al Galper ou bien encore Sam Jones.

Parallèlement à ses propres albums, Ino continua durant les années 80 d'explorer de nouveaux horizons musicaux. Il enregistre alors des albums avec Dave Liebman, Bob Moses, Elvin Jones, Alphonse Mouzon et d'autres encore. Si nombre de ses albums de cette période rencontrèrent un grand succès commercial, il continua de jouer un mélange audacieux de post-bop et de fusion. À la fin des années 80 et dans les années 90, Ino passa plus de temps au Japon, où il était une figure emblématique du jazz. Il adopta également le cornet comme instrument principal et, en partie sous l'influence du néo-bop, commença à explorer un son plus acoustique. Toujours dans les années 90, il partit en tournée en Europe avec Eddie Harris et retrouva Kikuchi pour enregistrer un album vibrant en 1996 intitulé « Acoustic Boogie ».

Depuis le début du siècle, Inno est resté très actif, enchaînant les tournées et continuant d'enregistrer. Tout en conservant son intérêt pour le jazz acoustique, Inno demeure un artiste audacieux et en 2011, il a collaboré avec DJ Honda sur l'album de hip-hop jazz Aftershock, dont on écoutera le morceau éponyme. Je rappelle que toutes les informations rapportées ici proviennent d'un article paru sur le site allmusic.com. Rendez-vous dimanche dans une quinzaine, dans le rétro et sur Sun, pour de toutes nouvelles aventures musicales. Ciao !

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1: Bonsoir à tous, c'est un chiffre historique du jamais vu. En France, 49 départements seront demain en vigilance rouge à cause de la canicule, des Pyrénées-Atlantiques à la région parisienne, Bretagne incluse. Près de 35 millions de personnes vont être concernées par cette alerte maximale, soit plus de la moitié de la population métropolitaine. De nouveaux départements pourraient basculer en rouge mardi. La chaleur qui va peser sur la fête de la musique ce soir, la consommation d'alcool dans la rue est interdite dans les départements en vigilance rouge. À Paris, la fête est maintenue, mais avec un dispositif de sécurité maximal. Certains établissements scolaires n'accueilleront pas les élèves demain ou à minima. Le ministre de l'Éducation nationale ajoute que 1800 établissements seront ouverts, mais aménageront leurs horaires en libérant les enfants l'après-midi. Dans l'actualité aussi, une marche contre le racisme et toutes les formes de discrimination organisée à Saint-Denis par le maire de la ville, Bali Bagayoko. Plusieurs cadres d'LFI ont participé à ce rassemblement, dont Jean-Luc Mélenchon et Rima Hassan. Nous voulons que la lutte contre le racisme soit au cœur de la campagne présidentielle, a déclaré Bali Bagayoko. Les discussions entre l'Iran et les États-Unis ont commencé en Suisse pour tenter de trouver un accord de paix. Téhéran déclare que la situation au Liban va être le principal sujet des pourparlers. Israël affirme qu'il ne se retirera pas de la zone où son armée est déployée à l'intérieur du territoire libanais. Et puis la Coupe du monde de football, Belgique-Iran à 21h. À suivre cette nuit, Uruguay-Cap-Vert et Nouvelle-Zélande-Égypte. Très bonne soirée à tous.

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1: Bonsoir à tous, c'est un chiffre historique du jamais vu. En France, 49 départements seront demain en vigilance rouge à cause de la canicule des Pyrénées-Atlantiques à la région parisienne, Bretagne incluse. Près de 35 millions de personnes vont être concernées par cette alerte maximale, soit plus de la moitié de la population métropolitaine. De nouveaux départements pourraient basculer en rouge mardi. La chaleur qui va peser sur la fête de la musique ce soir, la consommation d'alcool dans la rue est interdite dans les départements en vigilance rouge. À Paris, la fête est maintenue, mais avec un dispositif de sécurité maximal. Certains établissements scolaires n'accueilleront pas les élèves demain ou à minima. Le ministre de l'Éducation nationale ajoute que 1800 établissements seront ouverts, mais aménageront leurs horaires en libérant les enfants l'après-midi. Dans l'actualité aussi, une marche contre le racisme et toutes les formes de discrimination organisée à Saint-Denis par le maire de la ville, Bali Bagayoko. Plusieurs cadres d'LFI ont participé à ce rassemblement, dont Jean-Luc Mélenchon et Rima Hassan. Nous voulons que la lutte contre le racisme soit au cœur de la campagne présidentielle, a déclaré Bali Bagayoko. Les discussions entre l'Iran et les États-Unis ont commencé en Suisse pour tenter de trouver un accord de paix. Téhéran déclare que la situation au Liban va être le principal sujet des pourparlers. Israël affirme qu'il ne se retirera pas de la zone où son armée est déployée à l'intérieur du territoire libanais. Et puis la Coupe du monde de football, Belgique-Iran à 21h. À suivre cette nuit, Uruguay-Cap-Vert et Nouvelle-Zélande-Égypte. Très bonne soirée à tous.

0: laisse-moi.
1: Écoute, on se mouille juste les genoux et si ça te plaît pas, on sort, d'accord?
0: Mais j'ai dit non, je vois la paix à la fin.
1: Mais je te promets que tu vas adorer, hein. T'as ma parole, d'accord? Allez, viens me baigner pour me faire plaisir.
0: Lâche-moi!
1: Écoute, Benoît, les piscines, c'est pour les enfants. Normalement, tu devrais aimer aller à la piscine. Tu comprends? Mais tu sais ce que t'es? T'es le roi des cons au pays des emmerdeurs. Un petit con, casse-couille, qui prend la tête, d'accord? Hein? Un espèce de petit enculé de merdeux qui chiale sa race toute la journée! Voilà

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1: Bonsoir à toutes et à tous et bienvenue dans Cubop sous les étoiles, votre rendez-vous dominical consacré aux musiques afro-latines. Ce soir, nous allons découvrir ensemble le premier album de la jeune tromboniste vénézuélienne Mayerlyn Carrero. Ce projet est véritable hommage à son instrument de prédilection et né de son envie de réunir ses collègues trombonistes autour d'une aventure musicale collective. Pendant près de 3 ans, elle a fédéré pas moins de 20 musiciens, chacun apportant sa sensibilité, son expérience et sa créativité, aussi bien dans les compositions que dans les interprétations. Pour vous donner un aperçu de ce remarquable travail, je vous propose d'écouter sa reprise de Rock With You, le classique de Michael Jackson, revisité dans un arrangement signé par son compatriote Joan Escalante. Une interprétation qui met en lumière tout le talent et la musicalité de Mayerlyn Carrero. On écoute donc le deuxième titre de cet album au nom évocateur, La Trombonera.

La tromboniste Mayerline Carrero est notre artiste fil rouge de la soirée. Nous continuerons à découvrir son projet La Trombonera un peu plus tard dans l'émission à l'occasion de notre rubrique consacrée aux saveurs brésiliennes. Mais auparavant, direction La Havane pour découvrir le nouvel album pharaonique du bassiste cubain Yasser Pino. Pour ce projet ambitieux, il a réuni autour de lui pas moins de 30 musiciens. Nous l'écoutons dans Saoko, un titre énergique sur lequel on retrouve notamment Harold Lopez Nussa au piano, le frère de Yasser Pino, José Julián à la conga, ainsi que Calixto Oviedo à la batterie. Nous resterons ensuite dans l'univers du Latin Jazz avec le tromboniste Conrad Herwig qui envahira nos ondes avec Crystal Silence, extrait de son nouvel album The Latin Slide of Chick Corea. Comme son titre l'indique, ce projet rend hommage à l'un des grands noms de l'histoire du jazz. Mais pour débuter, place au trompettiste portoricain Charlie Sepulveda. On l'écoute tout de suite sur le titre éponyme de cet album intitulé Un Poco Más.

On poursuit notre voyage avec une escale du côté du folklore vénézuélien grâce au nouveau single du percussionniste Osman Antunes. Pour ce projet, il s'est entouré de Los Tambores de San Millán, un ensemble fondé en 1976 dans l'état de Carabobo au Venezuela. Au fil de ce véritable feu d'artifice de couleurs et de rythmes, vous apprécierez également les envolées inspirées du saxophoniste mexicain Diego Maroto, qui apporte une touche résolument jazz à cette célébration des traditions afro-vénézuéliennes. Nous changerons ensuite totalement d'atmosphère avec une invitation à la poésie et à l'émotion. Le guitariste, compositeur et multi-instrumentiste cubain José Irarrágori nous propose un pont musical entre Cuba et l'Andalousie à travers une magnifique relecture de Yo Vengo a Ofrecer Mi Corazón, une œuvre emblématique du chanteur et compositeur argentin Fito Paz. Deux univers, deux sensibilités, mais une même passion pour les musiques qui racontent des histoires.

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1: On retrouve maintenant notre album du mois Fantasticus, signé Triple. Derrière ce projet se cache un trio londonien composé du tromboniste Trevor Meres, du saxophoniste et flûtiste Paul Booth, ainsi que trompettiste Ryan Quickly. C'est d'ailleurs ce dernier qui est à l'honneur ce soir avec une de ses compositions aussi festives qu'entraînantes. Grand amateur de café, il lui rend hommage à travers un mambo explosif intitulé « It's Coffee Time ». Préparez-vous à une bonne dose d'énergie et de bonne humeur avec ce titre extrait de Fantasticus, notre album du mois.

Il est temps maintenant de déguster ensemble nos douceurs brésiliennes. Pour débuter cette parenthèse ensoleillée, nous retrouvons le compositeur Xavier Mendoza qui nous présente son nouveau single « Mausinhas Macias », une composition délicate aux couleurs du Brésil. Et comme promis, nous poursuivons avec notre artiste fil rouge de la soirée, la tromboniste vénézuélienne Mayarlin Carrero. Elle nous dévoile une superbe samba intitulée « O Mundo » et au Moigno, une relecture sensible et élégante de ce grand classique de la musique brésilienne. Place maintenant sur les ondes du son unique à la musique aux saveurs du Brésil.

Il est l'heure maintenant de notre dose dominicale de salsa dura avec deux nouveautés qui devraient ravir les danseurs. La première nous vient du compositeur, producteur et directeur musical dominicain Wilber Tavera. Avec son nouveau projet Pal Bailador, il affiche clairement ses intentions, faire danser les aficionados de salsa du monde entier. Nous l'écoutons sur Sansón Batalla, interprété par une voix que les amateurs connaissent bien, celle du legendario sonero José Alberto El Canario. La seconde nouveauté nous amène au Venezuela avec Frambel Latin Groove, un projet imaginé par le compositeur et parolier Frambel Yanini Arellano. Cet album réunit 8 titres aux sonorités modernes et dansantes. Nous découvrons Naturales, interprété par le chanteur vénézuélien Nelson Arrieta, qui a débuté sa carrière au sein du groupe emblématique de Maracaibo, Guaco, avant d'y passer près de 10 ans.

Nous allons maintenant refermer notre rideau sur ce nouveau numéro de Cubop sous les étoiles. Pour nous quitter, nous restons au Venezuela et dans l'univers de la salsa dura avec un dernier extrait de La Trombonera, l'album fil rouge de notre soirée. La tromboniste Mayerline Carrero nous a accompagnés tout au long de cette émission et c'est en sa compagnie que s'achève ce voyage musical. Je vous donne rendez-vous la semaine prochaine pour le dernier numéro de la saison de Cubop sous les étoiles avec, comme tous les ans, le directeur artistique et fondateur du Festival de musique latine Tempo Latino qui aura lieu cette année du 30 juillet au 3 août. D'ici là, prenez soin de vous, passez une bonne semaine sur les ondes du son unique. Ciao, ciao.

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0: Oubliez pas vos bottes parce que ça caille aujourd'hui.
1: Ça caille tous les jours par ici. On n'est pas à Miami.
2: Faites gaffe, vous repassez la bande d'hier.
0: Problème de circulation ce soir avec ce... Comment déjà, ce blizzard.
1: Blizzard, vous avez dit blizzard, comme c'est étrange. Eh bien voici les prévisions, la météo nationale prévoit un super blizzard. Ça va décrêper.
0: Oui, mais il y a une autre raison pour laquelle cette journée est si particulièrement passionnante.
1: Et particulièrement froide.
0: Particulièrement froide, oui, mais une question majeure est sur toutes les lèvres.
2: Les lèvres gercées.
0: Les lèvres gercées, oui.
1: Quoi, nonné?
0: Croyez-vous que Phil verra son ombre à son réveil?
1: Le fil de Puxetoni.
0: Oui, bûcheron bûcheur, c'est le jour de la marmotte. Debout les morts, il y en a marre des meutes.
2: Et c'est dingue.

0: Bonjour. Tu viens, chérie, je t'attendais.
1: Olga est là.
0: T'as rendez-vous? Avec moi, tu sais, la traversée ne manque pas de charme.
2: Allons, monsieur.
1: C'est vous, Olga.

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0: Bonsoir à tous, voilà, ça c'est mon carnet de notes du premier trimestre et comme d'habitude, je suis en train de me faire engueuler par mon père, comme d'habitude.
1: Alors je ne t'engueule pas, Daniel. Je te demande simplement de prendre conscience de ta nullité. Regarde bien. Si l'on observe les appréciations des professeurs, on constate une panique générale du corps enseignant à ton sujet.
0: Oui, effectivement, c'est pas brillant, mais d'un autre côté, l'année n'est pas finie et j'ai bien l'intention de donner un coup de collier.

0: Ouais.
1: Attends, n'oublie pas tout ce qu'on a dit tout à l'heure. Il faut que tu sois fort.
2: Oui.
1: Une dernière fois. Hey, t'as envie d'avoir les abdos en acier et les pectoraux de Rambo?
2: Non, j'ai envie d'un ventre flasque et d'une poitrine en forme de gomme toilette.
1: Ouais, ça c'est excellent.
0: Ouais, j'y vais.

ce qu'il y a. Ouais, c'est vrai, il y a un garçon. Aussi, il y a un très, très spécial garçon. Il y a le garçon avec le beat. Ouais, c'est vrai, le garçon avec le grand, grand beat. Le garçon qui s'appelle Monsieur

Putain, ruche. Le garçon qui dansait avec le beat de Monsieur Thompson.

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C'est monsieur